J'espère que vous allez bien chez vous, que vous avez poussé les meubles. En tout cas, dans le studio, on n'arrête pas de danser. Et avec nous au platine, Jordi Cops qui met le feu depuis plus d'une demi-heure. Alors, pour revenir au classement, cette semaine, en troisième position, nous avons Bob Sinclair qui a perdu une place avec son titre I Can't Wait. Et pour les deux premiers de ce classement, sans surprise, Kungs qui squatte la deuxième position avec son titre Getaway et bien entendu la première position avec son titre Galaxy. Jordi, t'es prêt?